0: ce moment?
1: Je me sens bien. J'ai eu un super bel accueil en arrivant. L'énergie est bonne. Puis, je suis un petit peu nerveuse, je peux dire. Mais okay. Je me sens bien.
0: C'est une expérience qui est différente de ce qu'on vit dans les salles de meeting ici. Normalement, on ne se fait pas poser de questions. Mais là, on va aller te poser des questions. Si tu n'es pas à l'aise, tu nous fais savoir. Puis, on va changer de sujet. J'aimerais ça savoir... un peu, qu'est-ce que tu as vécu, tu sais, dans ton enfance jusqu'au moment où tu as commencé à consommer?
1: D'accord. Bien, en fait, mon enfance, j'étais une fille de mère monoparentale. Mon père était quand même absent, je dirais, dans ma vie. Je le voyais... une semaine par année. Donc, c'était une relation qui était assez complexe au niveau là, de l'attachement, tout ça. Donc, j'étais assez, je me sentais beaucoup différente, tu sais, des gens, des jeunes de mon quartier, tu sais. Déjà, ma mère était monoparentale. Tout le monde avait les deux parents. Puis, je me sentais un peu seule, tu sais, un peu solitaire. C'était beaucoup qu'est-ce qui ressortait, je trouvais, dans ma dans ce que je me rappelle là, de ce temps-là. Mais en même temps, tu sais, je me suis quand même faite des amis de quartier assez rapidement à côté de chez moi. Tu sais, j'ai une amie d'enfance qui est encore mon amie, là. Puis que je connais depuis que j'ai 6 ans, tu sais. Puis elle a été là, elle m'a vu évoluer, elle a partagé notre vie avec moi puis ma mère, puis aussi ben les autres personnes du quartier, les garçons puis tout ça. Je me faisais beaucoup comme taquiner, tu sais, ben, pas écœurée, tu sais, méchamment, mais comme ah ouais, t'es différente, fait que tu sais, c'est comme on dirait que ça l'attire puis que ça je sais pas, ça m'a fait un peu de, disons, de mal, là, tu sais, je dirais peut-être, tu sais, j'ai appris quand même à me faire une armure par rapport à ça, mais j'étais un enfant qui était assez sensible, là, quand même, là. Je me souviens, j'allais à la petite école à côté, chez moi, à pied, puis souvent, supposons qu'il y avait une... Tu sais, c'était les Ursulines que j'allais. En fait.
0: Okay.
1: Puis souvent, il y avait... Supposons qu'il y avait... une petite fille qui me disait de quoi, là, puis là, je partais à pleurer, puis là, la soeur, elle dit ah! J'étais dans ben bébé, puis en tout cas, je me souviens, j'étais sensible, beaucoup. Alors, c'est pas mal ça, mon enfance, au niveau de la... Après ça, bon, ben, tu sais, j'ai grandi dans mon quartier, puis je suis devenue... Je suis quand même consommée assez tôt, là, je dirais, là, pour avoir un besoin de liberté, puis aussi pour avoir un besoin de connexion que j'avais pas nécessairement, tu sais, avec mes parents. Parce que ma mère, ben, était monoparentale, elle n'était pas souvent là. Puis, tu sais, la connexion avec elle était aussi, ben, je dirais, elle a fait du mieux qu'elle a pu. Mais, tu sais, en même temps, j'aurais aimé avoir plus, peut-être, de présence aussi de sa part. Fait que j'ai commencé à consommer pour avoir une connexion. Moi, c'est vraiment là que on dirait que j'ai mes premiers souvenirs, puis de liberté, de t'sais, beaucoup de liberté aussi. J'ai commencé à consommer, j'avais 12 ans, avec les amis, puis c'était des parties, t'sais, on se faisait des parties chez nous, chez eux, puis on prenait pas mal toutes sortes de choses dans ces temps-là. Je n'ai pas consommé vraiment beaucoup d'alcool en partant. Là. C'était vraiment plus, je dirais, bon, on appelait ça des bonbons là, dans le temps, là,
0: okay.
1: De l'acide, puis tout ça, là, des tripes de... Fait que c'est un peu ça, mon adolescence, on va dire. Puis là, ben après ça, l'alcool a commencé. J'ai trouvé une façon de me connecter aussi avec ma mère, avec l'alcool.
0: Quand tu parles de connexion, là, au départ, là, c'était la connexion avec tes amis.
1: Oui.
0: C'était comme pour te sentir dans la gang,
1: ouais,
0: ou pour être moins gênée?
1: Pour me sentir dans la gang, oui. Pour, me sentir moins gênée, moins seule, moins isolée. Tu sais, une espèce de truc d'appartenance, je sais pas comment dire ça, là. Mm-hmm.
0: Puis est-ce que ta mère s'en est rendue compte quand tu as commencé à 12 ans?
1: Ah oh, oui, mon Dieu, oui. Elle s'en est rendue compte. À un moment donné, elle m'attendait. Je revenais d'un party, puis elle m'attendait. Puis là, la lumière était allumée, tu sais. Je montais les escaliers, puis là, j'essayais. Je me faisais des formules mathématiques, là, tu sais, pour pouvoir y répondre quand j'arrive. Mais définitivement, là, c'était pas... ça marchait pas du tout, là. Fait qu'elle s'en est vraiment rendue compte. Puis là, ben, elle me disait... elle m'a rien dit, là. Elle me laissait aller. Mais le lendemain, elle m'a écrit une longue lettre. Elle m'a dit, « Je sais que tu as consommé. J'aime pas ça de voir dans des états comme ça. Je veux ton bien. J'aimerais ça que je peux pas t'empêcher de faire tes expériences. » Elle m'a dit, « Tu sais, ça, j'ai tellement vu des gens autour de moi qui se sont détruits avec la consommation. » Fait que, tu sais, j'ai trouvé ça tellement quand même beau, là, qu'est-ce qu'elle m'a écrit. Puis ça m'a comme ouvert un peu l'esprit à faire attention, mais en même temps, j'étais tellement, je voulais tellement vivre intensément toutes les choses, une espèce de vide, là, je pense que je voulais combler, que je voulais, c'est ça.
0: Mais t'as nommé tantôt que, t'sais, les choses te dérangeaient pas tant que ça. Mais en fin de compte, tu refoulais quand même beaucoup quand tu étais plus jeune, tu sais. C'est ce que t'as parlé, que tu avais besoin comme de... Tu vivais des choses, puis tu les enfouissais à l'intérieur de toi. Fait que c'est sûr que quand tu commences à consommer, ça se peut que ça donne une impression où est-ce que t'as le droit d'exister, puis le droit de vivre, peu importe ce qui se passe, là.
1: Effectivement. Ça, je me sentais en vie, je me sentais... ça me permettait ça, même si... En même temps, je me fuyais.
0: Ouais.
1: Même ça, en même temps, ben, je me fuyais. Mais ça, c'est beaucoup plus tard que je m'en suis aperçue que je me fuyais, puis que j'enterrais des choses que je voulais pas nécessairement vivre. Parce que, tu sais, dans ces moments-là, c'est quand même des expériences que tu essaies, puis que, tu sais, c'est le fun. Tu as une connexion, tu vis ce que tu as à vivre, mais la consommation, à un moment donné, ça fait que là, ben, ça marche plus, là. C'est comme ça t'en prend plus, puis là, c'est comme ça vire en autodestruction, puis ça... Puis, tu sais, la maladie de la dépendance, comme je la vois, parce que je me suis quand même rendue loin dans la consommation, quasiment dans des comas, là, parce que on dirait que le verre est vide, tu sais, c'est comme il n'y a pas de fond, puis c'est ça. Fait que je dirais que la période de l'adolescence a été expérimentale, tout ça, mais déjà, j'avais vraiment je voyais que ça m'en prenait plus, là, que la plupart de mes amis, là, ouais.
2: Tu parlais de ton vide, tu voyais pas souvent ton père. C'était-tu la petite fille en dedans de toi qui cherchait son père, qui voulait communiquer avec son père?
1: Ben oui, il y avait une partie de tout ça. Ça, c'est sûr qu'il y avait cette partie-là. Je pense que au niveau de l'attachement, au niveau de la relation que j'aurais aimé avoir avec mon père, tu sais, que je cherchais ça, ou même de fuir la souffrance que ça m'occasionnait aussi, tu sais, de fuir le mal que la solitude me pesait. C'est un peu des deux, là. C'est un peu étrange, mais c'est les deux, ouais.
2: Crois-tu que ta dépendance pouvait partir d'une blessure?
1: Je pense que oui. Je pense que, parce que c'est une question que je me suis déjà posée, savoir, tu sais, est-ce qu'on est dépendant ou est-ce qu'on développe, tu sais, la dépendance avec nos expériences, nos traumatismes, nos... en même temps, on a chacun notre, on va dire, notre thermomètre ou notre, tu sais, notre verre, là, tu sais, qui peut être rempli, mais qui n'a pas de fond, puis il y en a qui ont le fond, il est plus loin, il y en a qui... Fait, je pense que oui, c'est le fait que... Tu sais, l'expérience de vie, ça l'a occasionné que j'ai consommé, là, tous les traumatismes personnels que j'ai vécu aussi durant l'enfance. Parce que je pense que il y a la consommation, mais en dessous de la consommation... Tu sais, la consommation, c'est la pointe de l'iceberg, mais en dessous de la pointe, c'est tout ce que... Les couches et les couches, les couches de plaster puis de conso que j'ai mis pour pas prendre soin de ces blessures-là, justement. Fait que oui, ça part de blessures que j'ai pas pris soin, mais parce que je savais pas comment à ce moment-là, tu sais.
0: Ouais, puis en même temps, avoir été comme dans un contexte scolaire où est-ce que tu te fais dire que quand tu pleures, ben tu brailles ou je sais pas trop, ouais. que t'es donc ben bébé, ouais. Ou des affaires de même, ça enregistre des choses dans le cerveau qui font en sorte que, OK, là, ces émotions-là, faut que j'y mette au vidange, alors que finalement, sont importantes, là. Toutes ces émotions-là sont importantes. Souvent, les personnes ils se sentent impuissants devant ça. Fait qu'ils préfèrent comme couper l'émotion que t'as pour pas avoir à gérer la partie qui leur appartient.
1: Ouais.
0: Puis tu parlais que tu as commencé à consommer de l'alcool pour connecter avec ta mère. Est-ce que tu considères que ta mère avait un petit problème de boisson? Oui?
1: Okay. Ouais, ma mère, elle a un problème de boisson, je pense. Je pense que dans nos vies antérieures, on était des chums de taverne. Mais oui. puis la relation que j'ai avec ma mère, mais ça a été... On a commencé à voyager tôt, au niveau de la consommation aussi, ça, avec elle, tu sais, ça a été quelque chose que j'ai aimé, puis que, tu sais, que ça me rapprochait d'elle, que... fait que, ouais, ça l'a aidé à, tu sais, à... Ben, ouais. entretenir cette dépendance-là, là, même, mais elle était déjà là, mais bon. Mm-hmm. Ouais.
0: Mais la perpétuer dans le temps.
1: Ouais.
0: C'est drôle parce que, tu sais, quand on arrive dans un meeting, souvent, on va entendre parler que l'alcool est une drogue.
1: Ouais.
0: Puis, dans ce que tu disais, tu sais, ta mère t'a écrit une belle lettre pour te dire « Oh, j'ai tellement vu de gens qui ont souffert de la consommation de drogue, mais elle-même, elle avait son défi à elle, là, de l'alcoolisme, là.
1: Oui.
0: Puis, tu sais, ça peut tellement être... Ça peut un petit peu rallonger le temps dans les salles, dans le sens où quand on décide qu'on met l'alcool dans une catégorie à part, bien, on peut se ramasser à tourner un peu en rond, hein, au début. Puis il y a beaucoup de gens qui ont mis des substances dans des cases. Puis, tu sais, maintenant, avec la légalisation du pot,
1: ouais.
0: Ça peut être ça aussi qu'on met dans la case parce qu'on se dit que c'est donc bien inoffensif comme substance, mais...
3: C'est légal.
0: Bien, c'est légal. C'est ça, c'est légal.
1: C'est légal, puis c'est tellement comme, publicisé, encouragé, ça n'a aucun sens. T'sais, au niveau de la... En tout cas, pour nommer des substances, tu as l'héroïne qui est la plus dommageable. Là, peut-être que là, ça a changé avec... Mais en dessous de ça, tu as l'alcool, tu sais. Puis l'alcool, c'est comme, ben là, t'as des deux pour un, t'as des spéciaux à l'épicerie, au dépanneur. Fait que, tu sais, c'est tellement...
3: C'est comme, partout, c'est facile.
1: Oui, c'est partout, facile, puis c'est comme... Ben là, tu me dis, ta mère, elle avait un problème de dépendance, oui, mais tu sais, elle sait pas encore ou elle, tu sais...
0: Non, parce que c'est normalisé, puis c'est même ça. Quand on arrête de consommer, on s'en rend compte que c'est totalement... On devient des extraterrestres pour la majorité du monde, là. Mm-hmm. Tu sais, si tu bois pas dans un événement où est-ce que tout le monde a de l'alcool, tout le monde va te poser la question pourquoi tu bois pas,
3: alors que... Il faut que tu aies une bonne raison,
0: ben,
3: là.
0: Ben, t'es allergique, hein. Moi, je suis allergique,
1: ouais.
0: Tu sais, pour... J'aime pas ça. J'aime pas ça. C'est vrai que j'aime pas ça. Ça finit par me rendre complètement débile. Fait que...
1: Uh-huh.
0: Donc là, qu'est-ce qui s'est passé? Comment tu as mis les pieds dans une salle de meeting la première fois? Pourquoi vous riez? Moi, j'ai hâte d'entendre. Il va se passer quelque chose ici.
3: Parce qu'on n'a pas de visuel non plus à radio. Hein, fait Jean-François va nous le décrire.
0: Ouais. Ah ouais, c'est toi qui vas nous décrire son expérience.
2: Je vais décrire mon premier meeting. Puis c'était au réveil, au 825 rue des Capucins, à 11h30.
3: Jean-François aime ça dire
0: les adresses.
2: Puis moi, à mon premier meeting, j'avais une femme qui était assise en arrière de moi. Puis elle était, tu sais, drôlement assise comme cachée. Puis elle avait sa calotte enfoncée avec des lunettes fumées.
0: En dedans?
2: En dedans.
0: OK. Puis il faisait soleil en dedans?
1: Oui.
2: J'ai trouvé ça. Tu sais, j'ai trouvé ça. OK, pourquoi qu'elle se cache? Tu sais, moi, ce que je voyais, c'était quelqu'un qui se cachait.
0: Mm-hmm.
2: Puis tu sais, je trouvais ça étrange. Là. Fait que ça a été ma première rencontre avec Kim.
1: Ouais.
0: Qu'est-ce qui se passait à ce moment-là?
1: Hey, en fait, tu sais, j'ai commencé à me rétablir, je dirais en 2022, puis je faisais du in and out avec une autre fraternité. Puis là, il y a eu le CRDQ, là. J'ai tenté la réduction des méfaits, puis après ça. Là, une deuxième fois, qu'est-ce qui est arrivé? Ben là, c'était c'était comme une. Ça allait vraiment pas bien dans mon travail, dans ma relation. Puis je voulais. On dirait que je me donnais pas le droit de pas bien aller. Puis tu sais, c'était comme un échec. Fait que là, je me suis pris une cuite terrible avec un fond de pharmacie aussi et tout ce qui restait. fait que c'est ça. Puis le lendemain, ben j'avais comme fait un peu du in-and-out avant avec le CRDQ. J'allais aussi au pivot, c'est dans ce temps-là. Puis j'avais connu une membre que j'avais revue au CRDQ, j'avais revue au pivot, puis elle m'a dit « Ah, tu connais-tu ça, le réveil? » Tu sais, elle dit « Mais il semble que ça serait bon pour toi. » Parce que je me demandais, tu sais, si je m'en allais en thérapie ou pas. Mm-hmm. Est-ce que je continuais le CRDQ? Est-ce que je faisais une autre sorte de thérapie? Puis là, je m'étais dit « Bon. » Mais après ma cuite... Je me suis présentée au réveil. Tu sais, là, j'en peux plus. J'avais atteint comme le fond de la souffrance, on va dire. Là. Ça faisait plusieurs fois là, que j'interpellais mon grand-père puis ma grand-mère, tu sais, puis que je leur demandais de l'aide. Puis à un moment donné, il y a comme des signes de synchronicité aussi qui arrivent dans la vie, là. Que je pourrais raconter, que là, mon ex, il m'avait dit j'ai trouvé de quoi chez nous en faisant le ménage, puis attends une minute, je vais te l'envoyer. Puis là, ben c'est une carte d'hôpital de ma grand-mère. Puis c'était écrit le nom de mon grand-père. Puis c'était comme un genre de signe pour moi qui me disait OK, tu sais, là, c'est le temps là, que tu t'aides, là. Puis juste, j'avais entendu le réveil, puis moi, tu sais, il n'y a pas de hasard, puis ma pièce, ça met des gens sur mon chemin, puis tous ces petits moments-là de synchronicité, ça a fait, bon, moi, je me présentais au réveil, tu sais, même si, mais le lendemain de veille, tu sais, vraiment, je me sentais vraiment pas bien, dégueu, là, dégueulasse, là, tu sais. C'est pour ça que j'avais la calotte, puis les lunettes, puis ça me tentait pas trop de parler aux gens. En plus, c'était une première expérience pour moi au réveil, puis là, tout le monde est assis, puis là, tout le monde parle à son tour, puis je me sentais un peu intimidée, mais je me suis dit, bon, ben, tu sais, je suis ici parce que là, je veux m'en sortir, puis que je me suis donné la chance, tu sais, de parler, puis de juste dire mon nom, tu sais, même juste, tu sais, me présenter, tu sais, je m'appelle Kim, je suis dépendante, déjà ça, ben, ça faisait comme, OK, là, ça, c'était quelque chose pour moi qui me grandait, puis qui me disait, OK, ben là, t'es à la bonne place, justement, pour commencer juste ton rétablissement, puis que plus que les autres fraternités que j'ai fait, là, Anna, c'est vraiment quelque chose qui m'a accroché par rapport à la façon de se présenter, justement. Tu sais, il n'y a pas de... On nomme pas la substance, on dit pas, tu sais, si t'es dépendant. Puis c'est là...
0: Ça peut être très large, la dépendance.
1: Ouais.
0: On en entend parler d'autres types de dépendance, même dans que les substances qui altèrent le comportement. Et on a des gens qui mangent, des outre-mangeurs, on a des gens qui sont gamblers. Mais finalement, c'est une approche qui est plus sur la dépendance que sur ce qui nous relie. C'est pas ce qu'on consommait, comment on en consommait non plus. Là,
1: effectivement.
0: Puis malgré que tu étais dans un état lendemain de veille, caché en arrière de tes lunettes, qu'est-ce, tu sais, il s'est passé quelque chose pour que tu décides d'y retourner une deuxième fois? Parce que quand tu arrives à quelque part puis que tu vis, tu te dis, je veux pas que les gens m'approchent, on est dans un couloir, il y a plein de personnes à la porte qui te disent bonjour, faut que tu leur dises bonjour. Là, c'est déjà un défi, tu t'assois, il y a un foquet assis en avant de toi qui te juge à cause que tu as des lunettes, puis une carotte sur la tête. Tu sais, qu'est-ce qui t'a attiré de rester là?
1: C'est une bonne question. En fait, je me souviens très bien, je vais toujours m'en rappeler, c'est une membre, c'est l'accueil. L'accueil qui a fait que je suis restée puis que je suis revenue, parce que j'ai tellement senti un amour là, dans la salle, puis que les gens étaient tellement comme doux puis accueillants, puis qu'il n'y avait pas de jugement, tu sais. Je l'ai senti déjà en arrivant, même si moi, je me jugeais moi-même puis que je me sentais dégueulasse. C'était comme juste l'accueil, ça a comme fait « Ah, OK, ben là, tu sais, ça l'a juste mis un petit bombe, puis ça a fait... Puis il y a une membre qui... Là, à un moment donné, il y a une parole ou quelque chose, puis j'ai entendu, tu sais, on va t'aimer jusqu'à temps que tu t'aimes. Puis il y a une membre, elle m'a dit « Je t'aime. » Puis je la connaissais pas, là. Mais juste ça, là, ça dégueulasse, puis t'arrives, là, « Hey, je t'aime. » Tu sais, c'est comme la... Je sais pas, j'avais besoin que quelqu'un me le dise pour que moi, je puisse après, tu sais, m'aimer, tu sais.
0: Puis sans condition.
1: C'est ça.
0: La personne t'a dit ça, mais elle s'attendait pas à ce que tu y fasses un lift après ou que tu
1: non.
0: y payes de quoi, là.
1: Non.
0: Le besoin de connexion puis de remplir ton verre que tu parles, tu sais, tu parlais de ton verre tantôt, tu sais,
1: ouais,
0: dans le fond, c'est
1: ouais.
0: ça qui t'a fait rester, d'après moi, là.
1: Ouais.
0: Ce que j'entends, c'est que quelqu'un t'a dit « je t'aime » sans,
1: oui.
0: sans retenue, puis c'est pas quelque chose qu'on fait dans la vie, on se promène pas dans la rue en train de dire à tout le monde qu'on les aime, là, tu sais, c'est quelque chose de très particulier, puis ce meeting-là est très spécial, il ressort souvent dans les expériences des membres.
2: Il est mythique.
0: Oui, bien, je pense qu'il est parti d'un endroit vraiment sombre quand même, là, puis il s'est en allé, tu sais, il a fait son bout de chemin, il a eu des défis dans ce meeting-là, mais c'est vraiment un beau meeting. Puis moi, je suis contente que tu sois ici, parce que quand je te l'ai demandé, je me suis dit, elle va me dire non.
1: Ah oui?
0: Oui, je sais pas, en dedans de moi, je me disais, elle va me dire non, puis tu as tellement eu une réponse à l'opposé de ce que je m'attendais, là, j'étais vraiment contente. Là.
1: Ouais, mais j'étais tellement contente que tu me demandes de pouvoir partager mon expérience. Puis, tu sais, je te remercie. Là, c'est un beau cadeau.
0: C'était ça qui devait arriver, là, parce que les autres, ils avaient commencé à chercher pour une autre personne. Puis quand je t'ai vu au meeting, je me suis dit, oh, wow, OK, c'est sûr, c'est elle. Il faut qu'elle vienne. Puis en plus, tu sais, moi, je te perçois quand même comme une personne plutôt en retrait.
1: Mm-hmm.
0: Par contre, t'as une personnalité qui est quand même très franche. Puis, tu sais, comme tantôt, je t'écoutais parler avec Jean-François, puis tu sais, t'es direct, tu passes pas par quatre chemins. T'as une personnalité qui m'attire beaucoup, même si je t'ai jamais vraiment parlé. À cause que moi, j'ai mes défis aussi, tu sais, comme quand il y a plein de monde. Mais c'est un beau cadeau que tu nous fais aujourd'hui de venir ici. Puis, par rapport à cette connexion-là, est-ce que ça s'est... c'est ce manque de connexion-là, est-ce que ça s'est répercuté dans tes relations affectives?
1: Eh oui, ça... Vraiment, ça... Tu sais, on dirait que, tu sais, le j'ai j'ai un vouloir tellement, tu sais, de connecter, là.
2: Ta recherche de connexion, oui. C'était-tu comme un high, avoir un high dans ta recherche de connexion? C'était des up?
1: Ben oui, ça peut arriver. Ça peut arriver que ce soit ça. C'est comme un équilibre à aller chercher parce que tout est une... En fait, pour moi, c'est tout revient peut-être, comme on parlait, des blessures, tu sais. Puis les blessures, ben, moi, j'ai développé des mécanismes pour me protéger, mais pour aussi, tu sais, aller chercher donc ce que j'avais besoin. Puis il y a aussi des fois, oui, que, tu sais, c'est comme... Ben, on va dire mon fond dépendante, ben quand ça fait mioum, ben c'est hey, j'en veux plus, tu sais. Ah, puis là, ben quand ça fait mal à tabarnouche, non, fait que là, ben là, j'évite, je fais de la fuite, je fais.
3: Tu rejettes.
1: Je rejette. Fait que tout ça, c'est des mécanismes, tu sais, de protection des blessures, mais en même temps, tout ça, c'est de la dépendance aussi, tu sais. C'est des comportements dépendants. Fait que oui, ça se peut que dans certaines. On va dire relations ou dans certaines recherches de connexion avec des gens, que je cherchais une espèce justement de high, parce que même je me suis surpris à un moment donné à me dire, ben c'est parce que je suis dépendante à mes propres neurotransmetteurs. Tu sais, c'est comme rendu là.
0: Mais c'est vrai, en plus. Mais tu sais, c'est vrai. S'il n'y a pas ça, il n'y a pas de dépendance. S'il n'y a pas ce débalancement-là dans le cerveau, il n'y a pas de dépendance. Moi, je me souviens, quand j'ai commencé, ben, j'ai fait une thérapie, puis il parlait que c'était justement, il fallait laisser le temps à ces neurotransmetteurs-là de se rétablir de l'addiction. Puis, je veux dire, même quand ça ne va pas, ça crée quelque chose, tu sais. Mm-hmm. Parce que même si on essaie de fuir la douleur, elle fait partie du cycle, tu sais.
1: Ouais, elle va revenir,
0: c'est ça. Moi, si je monte, bien, quand je vais redescendre, là, ça va faire tellement un gros gap entre le high et le down que c'est ça aussi, ça crée quelque chose.
1: Oui, oui, ça crée quelque chose. Puis même, c'est la recherche de l'adrénaline, la recherche, tu sais, tu peux avoir toutes sortes de comportements qui peuvent aller avec cette recherche-là, là, de... Puis là, ben, c'est sûr que, bon, c'est c'est l'équilibre, hein, parce que c'est une maladie d'obsession, compulsion, puis c'est de trouver un genre de ça, là, d'équilibre dans la le comportement, puis la recherche.
2: Mais ouais. C'est ça, c'est une constante recherche de sensations fortes. Mm-hmm. Moi, je compare ça souvent à de la musique. Mm-hmm. Quand que j'écoute de la musique, puis là, je me rends compte que là, tu sais, je suis en train de monter en même temps que la musique qui est bonne. Dans ma voiture, je recherche le même buzz, dans le fond. Mm-hmm. Ou quand mettons, toi, tu joues du violoncelle.
1: Ouais.
2: Fait que tu dois rechercher une sensation dans le violoncelle.
1: Ben oui, violoncelle, piano aussi. Là, dernièrement, je me... J'ai redécouvert le piano, puis oui, ça c'est sûr, mais ça, c'est bon, là, c'est des bonnes sensations.
3: Miam, comme tu dis.
1: Oui, puis tu sais, c'est créatif, c'est... Là, c'est... En fait, après ça, ben c'est de se dire, bon, ben OK, là, j'ai pratiqué pendant 3 heures, mais là, j'arrête, là, parce qu'à un moment donné, ça peut aller... Ouais. Ça finit plus, là, mm-hmm. Tu sais... Parce que tu
0: manges pas pendant ce temps-là, c'est parce ça. Qu'on est dedans. Tu sais, même les bonnes choses, tu sais, si on mange trop de pruneaux, il va arriver quelque chose. Alors, si tu as besoin d'aide, sache qu'il y a la ligne téléphonique Yana qui est ouverte 24 heures sur 24. Le numéro est le 1-855-544-6362. Il y a aussi le site Internet sur lequel tu vas pouvoir avoir accès à la liste des réunions et à toutes sortes d'informations. L'adresse est le www.enaquebec.org. Si tu te reconnais dans ce qui vient d'être dit, sache que tu n'as pas à faire face à ça tout seul. La seule chose que ça te prend pour faire partie de Yana, c'est le désir d'arrêter de consommer. Tu n'auras rien à payer, une place t'attend avec nous. On va maintenant aller à la pause musicale. Reste avec nous, ça sera pas bien long.
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0: Retour à l'émission Le Nous, présentée par les relations publiques de Québec de Narcotiques Anonymes. Je m'appelle Geneviève et je suis dépendante. J'anime aujourd'hui en compagnie de Céline et Jean-François qui a l'air d'avoir chaud un
1: très chaud.
0: Peu. Alors, tu nous parlais que t'as recommencé à faire de la musique. Est-ce que tu considères que c'est quelque chose que tu avais abandonné?
2: Ah oui, j'ai abandonné la musique. Quand même assez longtemps, là, je dirais un bon 5 ans. Ben, j'avais recommencé un peu avant 2020. Ben, j'avais recommencé un peu la basse, mais tu sais, je dirais que ma relation même avec la musique a été très. J'ai étudié en musique, puis en classique. Ça a été assez. On va dire intense au niveau. Je voulais être. Je voulais devenir virtuose, genre en un an. fait que je me mettais des, tu sais, des barrières assez hautes. Puis c'était un peu un amour-haine là, que j'ai vécu avec le violoncelle, justement. Ça allait super bien. J'étais au cégep en musique, puis à un moment donné, je mettais d'abord trop haut, puis je passais mon examen, puis c'était dans une grande salle là, d'oratoire, là, avec de spectacle, là, ben, le monde vient te voir, ou t'as juste les profs, puis les juges, puis ça allait tellement bien, puis j'avais mon son, puis là, ma prof était comme, là, je m'en allais virtuose. pas tant, mais quand même, ça allait quand même bien. Puis là, ça à scène, j'ai perdu mon son total. Puis j'ai jamais retrouvé après. Puis ça a été, cette année-là, ça a été comme la première année, je pense, que j'ai fait une dépression. Fait qu'au niveau des enjeux de santé mentale, c'était une des premières dépressions que j'ai faites. Fait que, ouais, la musique, ça a été assez long avant de renouer. J'avais toujours peur de revenir à ça,
3: de l'échec.
4: Oui, parce que c'était ta définition de toi aussi, on dirait. Là, c'était ça que tu allais devenir, c'était ça que tu étais.
2: Ouais. Puis là, ben, je l'avais perdu. J'étais plus rien. Puis ça.
4: Pour une prestation, plus rien.
2: Ouais. C'est fou, hein?
4: On est extrême, hein?
2: Ouais. Ah, ouais, c'est carrément fou. quand je repense à ça, mais ouais, on est extrême.
0: Est-ce que tu consommais encore à ce moment-là?
2: Ouais, je consommais. Je consommais encore. Mon conjoint aussi. Consommer encore. Puis, ouais, j'ai consommé, tu sais, je veux ça, quand même longtemps. Ouais.
0: Qu'est-ce que tu dirais qui a été affecté? Tantôt, tu as parlé de ton travail.
2: Oui.
0: Peut-être ta relation avec ta mère, j'imagine aussi, puisqu'elle s'inquiétait pour toi. Mm-hmm. C'était quoi les domaines dans lesquels la consommation affectait ta vie?
2: C'était tous les domaines, là, je dirais, tu sais, c'était rendu ma famille, tu sais, mon enfant, tous mes comportements de projection, tu sais, que je faisais, c'est ça, je suis une mauvaise mère, puis si ça, puis tu sais, la personne, je veux dire, le père de mon enfant, m'avait jamais dit ça, là, c'était mes propres projections que j'y remettais d'en face, tu sais. Il y avait beaucoup de répercussions dans mon entourage, mes amis. Mes amis voulaient plus, à un moment donné dans ma vie, ils voulaient plus sortir avec moi, là, tellement que j'étais dans l'autodestruction. Puis,
0: ton ami que tu disais que tu avais depuis que tu avais 6 ans, je pense, est-ce qu'elle est restée tout au long ou elle a pris une petite pause de son côté?
2: Oui, bien, elle a pris une petite pause de son côté, là. On a une amitié qui est quand même assez, on se laisse des pauses, là, comme on a chacun notre vie, mais on va toujours être liés quand même assez fortement. Mais oui, elle a pris ces pauses-là

0: suis pas en train de... Il y a les autres, on s'en fout, là. C'est... Mais non, c'est ça, je veux dire, c'est assez égocentrique.
1: Donc, c'était de la faute de tout le monde, sauf toi?
0: Ben oui.
2: Ou plutôt, c'était leur choix. Mais moi, je considère quand même qu'il y a une partie qui est le choix de l'entourage. Puis parfois, leur décision de se tasser, ça peut être un bon coup de main, en fait, pour nous. Tu sais, moi, si quelqu'un était resté tout le temps, là, à ramasser les pots cassés de mes déboires, c'est ça n'aurait rien donné, tu sais. Des fois, il faut laisser la personne faire sa vie, puis à un moment donné, il se passe quelque chose. Puis qu'est-ce qui s'est passé pour toi? Qu'est-ce que t'as mis en place concrètement quand t'as commencé à faire des meetings? Est-ce que t'as fait des choses pour...
0: Ben oui, c'est certain que, tu sais, là, j'ai... Ce que j'ai fait, c'est que j'ai mis en place, en fait, tu sais, d'aller dans les meetings le plus possible, 90 meetings en 90 jours, parce que je m'étais dit, bon, je veux pas aller en thérapie, mais je vais me faire ma thérapie par moi-même. Fait que je vais écouter, je vais exprimer, je vais lire, tu sais, j'allais au réveil à chaque jour. Pendant 90 jours, je faisais mes lectures à chaque jour. J'écrivais qu'est-ce que ça me faisait ressentir. Après ça, je partageais aussi dans les meetings quand que j'avais quelque chose à... Mais je partageais tout le temps, mais je me faisais un devoir de...
3: Prendre la parole
0: parce que je trouvais ça, important. Puis que, tu sais, vu que je m'identifiais beaucoup aussi, mais ça me permettait, tu sais, de...
3: De t'entendre à voix haute aussi.
0: Ben oui, de s'entendre puis de se voir. Tu sais, là, enfin, OK, je me vois, là, je commence à me voir tranquillement, tu sais. J'arrête de me fuir, j'arrête de me cacher, là, en dessous de ma casquette, là, tu sais. Mais, oui, c'est ça. Fait que ça, c'est les mesures que j'ai prises. Fait que des meetings à chaque jour. Après ça, de faire mes lectures. Appliquer les principes, les premiers. La prière de la sérénité m'a vraiment beaucoup aidée. Cette prière-là est arrivée dans ma vie même avant, tu sais, que je rentre dans les meetings, puis je trouvais ça. Même au début, j'étais, mais voyons, c'est quoi ça? Puis c'est donc bien intense, tu sais, la première fois que je l'ai vu. Mais là, après, c'est revenu, je me suis dit, mais voyons, ça fait du sens, hein, s'il vous plaît, là. Je veux dire, c'est. Puis, fait ça, puis aussi, les étapes, tu sais, de commencer avec le, tu sais, d'admettre que j'étais impuissante devant ma dépendance, ça, c'est une chose. L'acceptation, c'est une autre. L'acceptation, ça a été plus long, puis je pense, tu sais, que l'acceptation, c'est un processus qui peut, ça dépend de chaque personne. Mais c'est un peu comme un pardon, tu sais, ça c'est pas quelque chose qui se fait comme ça. De beaucoup m'écouter puis d'aller à mon rythme, tu sais, dans le rétablissement, m'entourer aussi beaucoup de gens de NA, des meetings, d'amis qui savaient, tu sais, qu'est-ce que je vivais, puis qui pouvaient, justement, là, tu sais, parce que j'étais tellement, on dirait que je me suis tellement tue, puis je me suis tellement, comme, oubliée, que là, tu sais, ça faisait tellement du bien d'avoir, OK, là, je me sens vue, parce que...
2: T'as le droit d'exister.
0: J'ai le droit d'exister, puis... Il y a des gens qui ont vécu un peu la même chose que moi, fait que ça me permettait justement de m'accepter ça beaucoup plus aussi.
1: Tu avais surtout besoin d'être entendu, tu as dit d'être vu, mais surtout entendu puis d'être comprise.
0: Oui.
1: Il y avait beaucoup de distorsions aussi là, autour de toi. Là. Oui. Fait que tu sais, c'est de t'exprimer, que le monde t'écoute puis t'entende, c'est un gros plus. Là.
3: Ouais, mais d'être vue aussi, parce qu'elle avait des lunettes de soleil, puis la calotte, tu sais, qui lui cachait le visage. Mais c'est ça que ça veut dire aussi dans un langage de fucké. C'est j'accepte d'être avec vous, mais voyez-moi, regardez-moi pas.
0: C'est ça.
3: Oui. Moi, je vous vois, mais vous me voyez pas. Puis quand elle, cette femme-là, te dit je t'aime, elle t'a vu, elle.
0: Elle m'a vu, tu sais, d'aplomb. Fait que là, ça a comme fait, ah, oh, ouais, mais.

0: Mais là, je voulais pas contredire Jean-François.
1: Non, Céline, c'était approprié.
2: Moi, mais... je me souviens d'être dans le meeting Le Réveil, puis j'entends, mais j'entends pas ce que tu dis parce que tu parles tellement pas fort. Puis là, je me dis, là, je me mets la main en coupe pour t'entendre, comme si j'avais un cornet de vieillard. Puis là, ce que j'entends, c'est tellement intéressant. Puis moi, je comprends pas pourquoi, tu sais, tu parles pas plus fort parce que ce que tu as à dire, c'est beau. Mm-hmm. Tu sais, c'est vraiment beau. Fait que, tu sais, ça, c'est quelque chose que, à chaque fois que ça arrive à ton tour dans la salle de meeting, je me dis, j'espère qu'elle va parler assez fort pour que je l'entende. Parce que pour vrai, c'est une perte totale si j'entends pas ce que tu as à dire. Oh, je trouve ça vraiment intéressant. Qu'est-ce que tu as à dire? Je trouve ça beau. Puis, tu sais, les émotions qu'on vit, tu sais, on a le droit de les partager dans les salles de réunion. Puis c'est ça qui est intéressant, là, tu sais. Après, ça nous fait des amis pour à l'extérieur, pour aller peut-être sortir sans qu'il y ait le chaos qui pogne partout parce qu'on est des machines à destruction quand on consomme.
3: Là. Ah oui, oui, c'est clair. Puis, tu sais, ça m'a permis aussi de... Ben, je sais pas, parce qu'il y avait une lecture aujourd'hui, puis tu sais, ça parlait d'honnêteté, puis ça me faisait penser que, tu sais, que l'honnêteté, pour moi, c'était comme... aujourd'hui, c'était d'enlever, tu sais, mes armures, justement, tu sais, d'enlever ma casquette, puis mes lunettes, puis tu sais, de montrer comment que je suis vulnérable, tu sais, c'est un peu ça, l'honnêteté, pour moi. Tu sais, arrêter de me cacher, puis de te permettre aux autres de me voir, mais le fait de permettre aux autres de me voir, mais ça me permet aussi, tu sais, à moi, tu sais, de me voir, puis de commencer à me connaître, tu sais, parce que je me suis tellement atterrée que je redécouvre la musique, je redécouvre plein de choses, fait que je réapprends à me connaître, dans le fond. Ben,
1: t'as dit que t'as arrêté de consommer à 12 ans. Ben, t'as arrêté. T'as commencé à consommer à 12 ans.
3: Ouais.
1: Puis quand t'as arrêté, j'ai l'impression que quand on consomme, quand on est jeune, on en repart des fois à cet âge-là. T'sais, avec l'enfant intérieur que t'as perdu à 12 ans, tu le retrouves-tu aujourd'hui avec le temps puis l'abstinence?
3: Oui, je recommence à la retrouver. Ça a été long, ça a été un long cheminement parce que il y a tellement comme... c'est un apprivoisement aussi, le rétablissement, tu sais, puis toutes les blessures, tous les mécanismes de protection que, tu sais, quand on dit sortir de sa zone de confort, là, c'est un peu ça aussi, c'est de défaire ces patterns-là, puis de défaire puis il y a des fois, ben quand je veux me protéger, ben je ne vais pas nécessairement retrouver cet enfant-là, parce que je trouve...
1: Puis l'enfant que tu retrouves, c'est la connexion avec tes émotions.
3: Ouais. Ouais, oui, oui, oui. Avec mes émotions, avec qui je suis, avec la vie, en fait, aussi, tu sais. Ouais.
0: As-tu l'impression, les rôles sociaux aussi, c'est comme des pluches qu'on a par-dessus nous, tu sais, tes mères, tes femmes, tes employés, tu sais. À un moment donné, on vieillit, puis là, on arrête de consommer. Là, on remonte, mettons, à 12 ans, comme Jean-François disait. Hey, mais on a pris des rôles entre-temps, des masques.
3: Des masques, ouais. Puis d'être un peu caméléon, là. C'est toute une façon de se réapprendre, justement, puis de faire ces masques-là, puis, tu sais, être... Tu sais, je veux dire, en rétablissement... Mon fils m'a vu pleurer, là. Puis, tu sais, puis il disait, ben, regarde, aujourd'hui, ça va pas. Puis, OK, ben, il n'y a pas de vaisselle, elle n'est pas faite aujourd'hui, tu sais. Puis, mais, tu sais, justement, de faire ce masque-là, puis d'être le plus honnête possible, tu sais, qu'on n'est pas des super-héros non plus. On est des humains, puis qu'on. Oui, ça en apprend, tu sais, je veux dire, dans une journée, on va dire, ben OK, je vais mettre le masque de, bon, je m'en vais travailler, je me concentre là-dessus. Mais il y a aussi, je pense qu'il y a un équilibre de ne pas s'identifier à ces masques-là ou à s'identifier à ces pensées-là, que, OK, je suis mon travail ou je suis la mère ou je suis le... Ouais. Ça va dans les... de s'identifier à ses pensées ou à son ego ou à son... Fait que c'est de défaire ça aussi, parce que ça, c'est une mesure de protection aussi, là, tu sais, c'est...
0: C'est de la job, le rétablissement.
3: Ah oui, oui.
2: Est-ce que c'est payant?
3: Ah, c'est payant, certain, ouais, là. Ouais. Ah oui, oui.
2: T'as l'air heureuse, en tout cas. Je trouve que tu dégages de quoi qui donne envie. Puis qu'est-ce que tu dirais à une personne qui est jamais venue ou à quelqu'un qui connaît quelqu'un qui aurait peut-être ce petit problème-là de consommation?
3: Bien, je dirais, tu sais, de venir nous voir, de venir voir comment ça se passe, même juste d'écouter une seule fois ou de sentir l'énergie ou la vibe, que ça peut vraiment... Le partage, en fait, des gens, qu'est-ce que les gens ont à dire, ça peut vraiment venir leur joindre à quelque part dans son histoire. En tout cas, moi, il n'y a pas un meeting où il n'y a pas... ou que j'ai pas eu une phrase ou quelqu'un qui m'a, tu sais, qui m'a accroché puis qui m'a fait comme comprendre, OK, là, moi, c'est ça que je vis présentement, ou ah, j'avais pas pensé à ça, mais c'est vrai, tu sais, là, peut-être que là, tu tapes trop sa tête, tu sais, là, tu sais, écoute, tu sais, ce que l'autre fait, puis comment qu'il fait, ah, c'est peut-être un peu plus doux, puis... Je pense que ça ouvre beaucoup des portes, ça ouvre beaucoup de des portes à s'améliorer puis à connecter plus avec soi, qu'est-ce qui se passe à l'intérieur, en tout cas, moi, je pense.
2: Oui, c'est sûr que quand on est là puis qu'on entend une autre personne, comme toi, tu parles beaucoup de ce que tu as entendu des autres, mais toi aussi, tu as dit des choses qui ont interpellé certaines personnes puis qui les ont amenées à des pistes de réflexion sur eux-mêmes,
3: ouais,
2: puis à continuer à avancer.
0: C'est sûr qu'on l'entendait pas. Ça prenait un cornet, là.
3: Comme... Oui, c'est ça.
0: Quand on t'écoute, là, on est si proche, on entend quelque chose.
3: Apportez vos cornets. Puis...
2: On va t'amener un micro. Je pense que ça va être ça qu'on va faire. Il va avoir un micro juste pour toi avec un ampli.
0: Au 825, boulevard des Capucins.
2: Oui, oui. Est-ce que c'est encore ton meeting où tu vas, le réveil?
3: Ben, en fait, oui, j'y vais encore, mais j'y vais moins souvent. Ça a été mon groupe d'appartenance très longtemps. Puis là, c'est le groupe Ça marche le lundi qui est rendu plus mon groupe d'appartenance maintenant.
2: Ouais. Est-ce qu'on a l'adresse, Jean-François?
1: Au 825, rue des Capucins.
3: Oui.
1: À 5h30. Hein?
0: Est-ce que tu savais que tu venais ce soir? Leur avais-tu dit?
3: Non, je leur avais pas dit. Donc, c'est une surprise. J'ai comme... j'ai gardé ça... low profile, parce que je m'étais dit, moi, je suis comme une anxieuse acceptée de performance, donc je voulais pas trop m'en...
0: Ah, je comprends.
3: Puis garder le momentum, puis juste, tu sais, faire comme, justement, j'ai rencontré des amis, puis on s'est... C'est ça.
2: C'était vraiment un beau moment.
0: Ouais. Ah, ouais.
2: Alors, si ce que tu as entendu t'a rejoint, oublie pas qu'il n'est pas nécessaire d'attendre la catastrophe avant de demander de l'aide à Narcotiques Anonymes. On va t'accueillir sans attente. C'est gratuit. La seule condition pour être membre de NA, c'est que tu aies le désir d'arrêter de consommer. Tu peux assister à une réunion et repartir de façon anonyme. Pas besoin de nous dire ce que tu consommais ni en quelle quantité. C'est un jour à la fois que tu vas reconstruire ton rétablissement. Si tu veux te donner cette chance, on t'invite à aller consulter la liste des réunions sur Internet au www.naquebec.org. Puis si tu as besoin de parler à quelqu'un, tu peux appeler la ligne téléphonique NA qui est ouverte 24 heures sur 24. Le numéro est le 1-855-544-6362. Un gros merci à toi, Kim. Merci, Jean-François, qui était à la console avec la nouvelle affaire. Ouais.
0: Logiciel.
2: Merci, Céline, pour les belles questions que tu as apportées. On va terminer ça avec la prière de la gratitude. Ma gratitude s'exprime quand je me soucie des autres et que je partage à la manière NA. Merci à vous tous.
3: Merci
0: Geneviève, merci Kim, merci
3: beaucoup.
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Salut, allô, bonsoir Québec. Je suis Andrés de l'émission de Distorsion First Wave du Metal. Avec AXA, nous sommes comme toujours sur le son de CKIA, c'est 80.3 FM, la radio métal de la ville de Québec au Canada. On écoutait le premier single de ce qui fera le nouveau long play de la bande Dimmu Borgir. Un long play qui va s'appeler Grand Serpent Rising. La chanson s'appelle Ulfgeld de Unblood Sorrel. Ah, je deviens vieux. Je suis vieux déjà. Ça fait quelques années, je sais pas. Mais j'aime pas vraiment les sons, surtout les guitares qui accompagnent les derniers albums de bandes de black metal. Ça sonne vraiment comme si on n'écoutait pas une guitare distorsionnée. C'est comme s'il avait un synthétiseur qui essayait de faire une simulation de guitare bien distorsionnée. Je suis bien beaucoup plus amateur de guitare classique, un petit peu plus classique, je dirais. Classique dans les sons. On sent vraiment le métal. Ah, c'est pas bon ça.

Ok, mais on va continuer avec beaucoup plus de métal. Les blocs québécois qui arrivent, on commence avec une bande de black metal atmosphérique de la ville de Montréal qui s'appelle Miserere Luminis. Ok. Un long play qui est sorti le 6 mars qui s'appelle Sidera, la chanson Les Fleurs de l'Exil. Après ça, c'est Raven Spell, speed heavy metal de la ville de Québec, de son album Obsidian King, sorti le 12 février. La chanson God the Watcher. Et on va finir le bloc avec Acetone, le bien connu ami de l'émission de distorsion First Wave, Dead Metal, du Sarné, Left to Rot, la chanson Fate. Et avant tout ça, on va avec de la bande Eternal Drag, la bande sonore, la chanson Bound by Ambition. Chez Distorsion First Wave, du metal, avec AXA.

Bonsoir, ici Dave et Vladimir du groupe Acétone. Vous écoutez Fade dans notre beat Left to Rot sur les ondes de CKIA à l'émission Distorsion du métal avec un accent.

On écoutait les amis de la bande Acétone, Death Metal, du Saguenay, la chanson Fade de l'album Left to Rot, l'année 2025. On va écouter une deuxième chanson de la bande Dimmu Borgir, mais cette fois une chanson que j'aime bien. Morning Palace de l'album Throne Darkness Triumphant de l'année 97. Ça va sonner bien, ok? Après ça, les trois bandes émergentes qui nous accompagnent suivent Wanderlust, metal progressif italien, la chanson Vand. Ensuite, ça c'est Task Force Toxicator, bande de thrash metal de l'Allemagne avec son single Die Alone du mois de mars. Et pour finir le bloc, on va avec Dead Serious Thrash Crossover. Crossover, ça sonne quelque chose. Bande de la Belgique de l'année 87, le single Not Dead, Not Serious qui est sorti le mois de mars aussi 2026. On est Palace chez Distortion First Wave du Metal avec AXA.

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C'était la bande Music Trick Sherbrooke qui est bien représentée avec la chanson The Sound of Destruction qui nous accompagne toujours avec la deuxième vague chez Distortion First Wave. Pour cette deuxième vague, aujourd'hui on va écouter un petit peu de Metal Shores, qui est une bande de thrash metal de San Francisco. C'est pas mal connu, c'est pas très populaire, mais c'est, je dirais, un petit peu connu. Et on va commencer avec la chanson Brainwash Game, qui fait partie de l'album Dead to Rights. C'est son dernière sortie, qui c'était le 10 avril 2026. Très récent. Puis après ça, on va avec Interdimensional War de la bande Eternal Drag de l'album Interdimensional War of Satan de l'année 2024. Ensuite, Eternal Drag, c'est Thunderer. C'est du heavy metal canadien de Toronto, la chanson Getting Counted. On va finir le bloc avec Antia, metal symphonique USA de Los Angeles, la chanson Phantom in the Masquerade. Metal Shores, thrash metal, chez Distortion First Wave, du metal, hey, avec Axel.

la bande Antia, metal symphonique de Los Angeles. La chanson Phantom in the Masquerade. Une deuxième chanson de la bande Metal Shores, le thrash metal. Cette fois, on va écouter la chanson qui s'appelle Comme la bande, il fait partie de l'album qui s'appelle Comme la bande, Metal Crush, Metal Shores. C'est un album qui est sorti en 1984, ok? Très bonne chanson, je dirais, classique. Après ça, les trois bandes émergentes, on va avec Toranaga, UK, thrash metal, britannique, avec les singles Crush and Burn. Ensuite, Toranaga, ce sera Ground Temple, death metal de la Russie, la chanson Rotor Himmel. Et on va finir le bloc avec Ural, thrash metal italien, la chanson Extreme Paranoia. Metal Shores et Distortion First Wave du Metal avec AXA.

On va avec une bande féminine brésilienne. J'aime pas. Ben, je suis pas très fan de la bande. Je trouve personnellement, ils font de la bonne musique, du bon thrash metal classique. Mais comme telle, la personnalité de la bande, c'est Pika Miral, j'aime pas. Nervosa. Je ne sais pas pourquoi, j'aime pas beaucoup le, comme le feeling qui cette belle femme lui donne. Pika Miral. La chanson Beast of Borden de son album Slave Machine qui est sorti le 3 avril. On va l'écouter. C'est une nouveauté, on va voir si ça vaut la peine ou pas. Après ça, c'est Ganges, un petit peu du hard rock avec la chanson Vencer qui est sortie le mois février. Après ça, c'est Andalus, Doom Metal Portugal. La chanson Sadness is My Past. Ensuite, ça c'est Rock in Progress, Rock and Roll, avec le single Embrace the Vertigo. Et pour finir le bloc, l'émission d'aujourd'hui, Infestation, Thrash Metal de l'Allemagne, single qui s'appelle Silence is Consent. Nervosa, chez Distortion First Wave du Metal. Hey.

0: c'est la fin de Distortion First Wave. On se retrouve lundi prochain dès 21h avec plus de métal extrême. N'oubliez pas que je suis Andrés et on se revoit la semaine prochaine.
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Les anciens racontent qu'autrefois, les Indiens avaient tenu là un powwow, sur la montagne dressée haut dans les cieux, d'une hauteur pareille à la profondeur de l'étang qui aujourd'hui s'enfonce loin dans la terre. La montagne trembla et soudain s'effondra. Seule une vieille squaw nommée Walden put survivre et c'est elle qui donna son nom à l'étang. Walden. Walden est un parfait miroir de la forêt. Rien d'aussi beau, d'aussi pur. Rien n'est aussi vaste qu'un lac à la surface de la terre. L'eau baigne la rive comme elle le faisait il y a 1000 ans. C'est l'œil de la terre où le promeneur, en y plongeant le sien, sonde la profondeur de sa propre nature.

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6: Bonjour, ici Julianne Perrault. Voici votre bulletin du lundi 17 août 2026. Un violent incident a semé le chaos dans le secteur du pont Pierre-Laporte à Lévis dans la nuit de vendredi à samedi. Tout a commencé par un véhicule qui circulait en sens inverse sur l'autoroute 20 et après face à face, l'individu impliqué dans l'accident et les policiers se sont lancés dans une poursuite. Un automobiliste qui s'est arrêté pour porter secours a ensuite été atteint par balle. La victime a été transportée à l'hôpital tandis que le suspect a finalement été arrêté par les policiers. Signe que la rentrée scolaire approche, plusieurs piscines municipales commenceront graduellement à fermer, notamment parce que plusieurs sauveteurs retournent sur les bancs d'école. Les piscines Notre-Dame-la-Garde et du Parc du Musée ferment leurs portes pour la saison estivale dès aujourd'hui. Si vous souhaitez profiter d'une dernière baignade, c'est le moment. Les jeux d'eau du district demeurent ouverts et d'autres espaces de baignade sont aussi accessibles ailleurs dans la ville. Profitez bien des dernières semaines de l'été. À l'approche de la rentrée, plusieurs étudiants qui souhaitent commencer leurs études collégiales au Québec, n'ont toujours pas obtenu de place dans le programme ou le cégep de leur choix. La situation soulève des inquiétudes alors que les établissements se préparent à accueillir de nouveaux étudiants. Pour certains jeunes, le refus ou les places qui tardent à se libérer compliquent les préparatifs de la rentrée. Les prochaines semaines seront donc déterminantes pour ceux qui espèrent encore obtenir une place au cégep. Le Parti québécois propose une nouvelle passe mobilité.

et à 95 $ par mois qui donnerait accès au réseau de transports collectifs urbains et régionaux partout au Québec. La proposition fait partie du plan environnemental de 95 mesures proposées par la formation politique. Radio-Canada rapporte toutefois ce matin que la mesure pourrait entraîner un manque à gagner d'au moins 77 millions de dollars par année pour les sociétés de transport. Le PQ devra donc expliquer comment il compte compenser cette perte de revenus. Du papier bulle, du carton et du ruban adhésif transformés en œuvres d'art, l'artiste visuel de Québec Jeffrey Poirier présente actuellement les trois jardins chez Exmuro. L'exposition gratuite mélange technologie et matériaux du quotidien pour créer trois jardins numériques où l'on retrouve notamment des signes faits de papier bulle. Derrière l'aspect ludique se cache une réflexion sur l'écologie, l'habitat et la santé des cours d'eau. Les trois jardins est à voir jusqu'au 23 août. Pour plus d'informations, consultez le texte de la journaliste de mon quartier, Elisa Marchildon. C'est ce qui complète cette édition. Au nom de toute l'équipe, bonne journée à l'antenne de CKIA 88.3 FM et CKIAFM.org.

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1: Bonjour, bonjour! Bienvenue à ce nouvel épisode de Spraynet et Spandex, une émission bien spéciale aujourd'hui. J'espère que vous allez bien. C'est Isabelle avec vous pour deux heures de voyage dans le temps, au cœur des années 80, qui est une décennie de synthé, de coiffures improbables et de couleurs fluo. Mais c'est aussi une décennie où l'ombre de la guerre froide a plané constamment sur le monde. Entre la menace nucléaire, la course aux armements, les tensions entre l'Est et l'Ouest et la peur d'une troisième guerre mondiale, cette réalité s'est naturellement retrouvée dans la musique. Aujourd'hui, je vous propose donc un périple musical au cœur de cette époque à travers des chansons qui parlent de guerre, de paix, de nucléaire et de politique, parfois avec colère, parfois avec humour ou ironie, mais toujours avec cette étrange impression que l'apocalypse pourrait être dans deux minutes. Préparez-vous à traverser le rideau de fer en musique et bonne émission!

Pour notre spécial guerre froide aujourd'hui, on était vraiment dans le thème avec Depeche Mode et Two Minute Warning, une chanson tirée de leur troisième album Construction Time Again, publié en 83 sur étiquette Mute. Donc, groupe britannique formé en 80. Puis, ben, Two Minute Warning, c'est une pièce écrite et composée par Alan Walder et elle évoque la menace d'une catastrophe imminente avec seulement, ben, 2 minutes d'avertissement avant qu'il ne soit trop tard. Et on a ouvert avec quelque chose de peut-être un peu plus joyeux, quoique les paroles, mais donc Michel Pagliaro avec les bombes. Ça, c'est un single sorti en 87 sur Aquarius Records. C'est un auteur-compositeur-interprète montréalais qui nous offre ici une chanson qui porte un regard très critique sur les guerres, le commerce des armes et l'ironie d'un monde où les armes deviennent une industrie lucrative, alors bien sûr que ce sont les populations qui en paient le prix. On poursuit avec Joanna Stingray et War. Donc, c'est une pièce qu'on trouve sur son micro-sillon Thinking Till Monday, publiée sur Melodia, qui était une étiquette basée à Moscou. C'est sorti en 90. Autrice, compositrice, interprète états-unienne Joanna Fields, de son vrai nom, a été dans les années 80 une importante promotrice du rock underground soviétique en Occident. Donc, elle faisait connaître les groupes soviétiques. Puis, ben, War est une adaptation d'une chanson de Victor Tsoï, qui est le chanteur du groupe soviétique Kino. Puis, ben, la chanson, elle est sortie en 89 et elle parle de l'expérience de la jeunesse soviétique et de la guerre en Afghanistan. Bon, assez parlé de missiles, on retourne en musique.

0: Ah, deux bonnes pièces dans notre émission spéciale sur le thème de la guerre froide. Donc d'abord, il y avait Bleu Life avec I Say We Don't Fight, un extrait de leur album éponyme publié en 89 sur Metro Ciné Entertainment. C'est un trio états-unien plutôt obscur et qui n'a offert que cet unique long jeu. Sinon, ben, cette chanson nous propose, avec sagesse, de ne pas se battre. Donc, c'est quand même un bon conseil si on ne souhaite pas être en guerre. Et celle qu'on vient d'entendre, oh, c'est tellement beau, c'est Anne Clark avec « Poem for a Nuclear Romance ». C'est une chanson tirée de son deuxième micro-sillon « Changing Places ». Sorti en 83 sur étiquette Red Flame. Donc, poétesse britannique, Anne Clark a développé un univers qui mélange poésie et musique électronique. Puis, ben, elle a notamment travaillé avec le compositeur et réalisateur David Harrow pour cet album. Sinon, ben, la chanteuse imagine dans cette chanson une histoire d'amour dans un monde menacé par une catastrophe nucléaire. C'est sombre, mais c'est tellement beau. Allons maintenant écouter notre premier segment spécial, T'es-tu trompé d'époque? Puis ben, j'ai dégoté une chanson que je connaissais pas, mais c'est donc Muguette nucléaire. Et la chanson, c'est Alerte, aimons-nous en temps réel. C'est une pièce qui fait partie de la comédie musicale Muguette nucléaire, sortie en 2007 sur Nucléaire Musique. Puis ben, c'est une œuvre musicale créée par Marc Drouin et Robert Léger, et qui met en vedette Pascal Montreuil dans le rôle de Muguette. Franchement, je connaissais pas ça pantoute. Puis, écoute, Marc Drouin, hein, c'est quand même pied de poule, vite à vinaigrette. Bref, on l'a connu pour plusieurs grosses comédies musicales, mais pas celle-là. En tout cas, du moins, elle n'est pas tombée sur mon radar. Mais on va justement aller découvrir ça, parce que même la guerre froide a sa trame sonore.
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J'ai quelques grosses tounes pour vous dans cet épisode, hein? Comme celle qu'on vient d'entendre. Frankie Goes to Hollywood avec Two Tribes, donc une pièce tirée de leur super premier album Welcome to the Pleasure Dome, tellement un de mes albums préf des années 80. Donc ça, c'est sorti, cet album, en 84 sur étiquette ZTT. C'est un groupe britannique originaire de Liverpool et mené par Holly Johnson. Two Tribes est une chanson ouvertement anti-guerre, inspirée bien sûr par la menace d'une guerre nucléaire entre les États-Unis et l'URSS, comme l'illustre si bien le vidéoclip pour cette toune. D'ailleurs, si ça fait longtemps que vous l'avez vu ou si même vous ne l'avez jamais vu, je vous le recommande fortement. C'est franchement sympathique et comique. Oui, quand même. Et on poursuit avec Les Parfaits Salauds et À bout de souffle. Donc ça, c'est un extrait de leur micro-sillon à cœur ouvert, sorti en 90 sur Québec Disque. Puis ben, c'est un quintet montréalais mené par l'auteur-compositeur-interprète Rémi Cazet. Puis À bout de souffle présente un univers post-apocalyptique dans lequel le narrateur se décrit comme un mutant de l'ère nucléaire, prisonnier d'une ville irradiée où l'oxygène se fait rare. Donc, nos parfaits salauds sont donc parfaitement dans le thème. C'est super. Et ce sera suivi de The Motive 8, avec Total War, une chanson qui fait partie de la compilation The Towers of New London Volume 1, publiée en 85 sur Vinyl Siding Records. Puis ben, cet album présente des groupes de la scène de New London au Connecticut au milieu des années 80 et qui se produisaient au LNG, donc un club emblématique de la scène musicale locale. Assez parlé de guerre froide, allons se réchauffer en musique.

0: Groupe que j'aime beaucoup, c'était Au Pairs avec America. Donc, cette chanson conclut leur long jeu Sense and Sensuality, publié en 82 sur Camera Records. C'est un groupe post-punk paritaire britannique formé en 78 et mené par Leslie Woods. Le groupe est notamment reconnu pour ses textes très engagés sur la politique, les rapports de pouvoir et la condition féminine. D'ailleurs, la semaine dernière, je vous présentais une de leurs chansons dans mon segment spécial « Rose Minoun ». Mais America, ben, c'est vraiment une chanson ouvertement anti-guerre et anti-impérialiste, ce qui convenait mieux donc à notre thématique d'aujourd'hui. Donc, et parlant de thématique, ben, on est rendu justement à notre segment spécial du doublé musical. Donc, pour aujourd'hui, ben, ce que j'ai à vous présenter, donc comme on est dans un spécial « Guerre froide », ben, pourquoi pas le groupe Guerre froide, hein? Donc, c'est un quatuor français originaire de Lille. Guerre froide est formé au début des années 80 autour du chanteur Yves Royer. Puis, leur musique s'inscrit dans la vague Cold Wave française. Puis, ben, mouvement musical, évidemment, dans lequel Guerre froide est devenu un groupe culte. La formation tire évidemment son nom du contexte politique de l'époque et ses textes baignent dans une atmosphère de désillusion et d'angoisse. Donc, Guerre froide a connu une première période d'activité relativement courte entre 80 et 85 pour ensuite revenir en 2007. Très bon groupe, donc, qu'est Guerre froide. Allons maintenant les écouter avec deux titres tirés de leur mini-album éponyme publié sur étiquette Stechak en 81. On va d'abord entendre leur pièce « Demain Berlin » qui sera suivie de « Mauve ». Et donc, deux très belles pièces pour vous les faire découvrir si vous ne les connaissez pas. Plongeons donc dans cette France sombre et glaciale du début des années 80. Puis, ben, restez branchés, car on revient ensuite avec la deuxième heure de Sprinette et Spandex.
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2: Bonjour, ici Julie-Anne Perrault. Voici votre bulletin du mardi 18 août 2026. Dans une communication envoyée plus tôt hier matin, le Centre des services scolaires de la capitale annonce que 345 élèves et 45 membres du personnel de l'école primaire Saint-Fidèle dans le quartier Limoilou seront relocalisés. À quelques semaines de la rentrée scolaire, les classes sont déplacées au Centre Saint-Fidèle en raison de fissures importantes décelées dans le bâtiment. Au cours des derniers jours, des inspections réalisées dans le cadre de travaux de maçonnerie ont révélé la présence de fissures touchant des poutres et des colonnes du bâtiment. C'est ce qu'a précisé l'organisation par voie de communiqué. Pour le texte complet, consultez le ckiafm.org dans la section Actualité. La Ville de Québec avertit les citoyens que des travaux de pavage seront réalisés du 21 au 24 août sur la côte de la Montagne dans le Vieux-Québec. Cette intervention est réalisée afin d'assurer les conditions sécuritaires et optimales pour la tenue du Grand Prix cycliste de Québec qui se tiendra le 11 septembre prochain. Pendant les travaux, les commerces demeurent accessibles, mais la circulation automobile sera interdite. La circulation piétonne est maintenue en tout temps. Un rassemblement de solidarité est prévu ce mercredi midi devant la résidence le long des berges. Les organisateurs souhaitent soutenir la centaine de locataires touchés par la fermeture imminente de cette résidence pour personnes aînées. Certains y vivent depuis plus de 10 ans. Depuis l'annonce de la fermeture en avril dernier, des locataires disent avoir été incités à quitter leur logement et avoir eu de la difficulté à obtenir de l'information sur leurs droits. Le rassemblement vise notamment à demander une intervention de la Ville de Québec. La rencontre a lieu à midi au 732 Première Avenue, où plusieurs intervenants de la table citoyenne Littoral Est prendront la parole. Une soirée cinéma en plein air vous attend demain au parc de la Pointe-aux-Lièvres. Dès 18h30, profitez gratuitement de jeux extérieurs, d'un pique-nique et de la visite de Topo la mascotte de Radio-Canada. Puis à 20h15, place à un grand classique québécois dans une galaxie près de chez vous. On vous invite à apporter vos chaises, couvertures, votre pique-nique. Une offre alimentaire sera disponible sur place. L'activité est gratuite et en cas de pluie, elle pourrait être remise. Et finalement, la journaliste Stéphanie Martin fait le saut en politique. Après plus d'une décennie au Journal Le Québec, où elle couvrait notamment les affaires municipales, elle sera candidate du Parti québécois dans Vanier-les-Rivières aux prochaines élections provinciales. Elle affirme vouloir défendre les intérêts de la capitale nationale, notamment face aux enjeux sociaux comme celui de l'itinérance. C'est ce qui complète cette édition. Au nom de toute l'équipe, bonne journée à l'antenne de CKIA 88.3 FM et CKIAFM.org.
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c'est le début de notre deuxième heure de Sprenat Spandex. Bienvenue si vous venez de vous joindre à nous. J'espère que vous allez bien. On est aujourd'hui dans une thématique guerre froide, donc des chansons qui parlent de la guerre ou de paix, mais donc toujours en lien quand même avec le climat de l'époque des années 80, hein, qui était bien sûr la crainte de la guerre nucléaire, notamment à cause des tensions entre les États-Unis et l'URSS. Donc, on a ouvert notre deuxième heure avec une chanson, une grosse toune quand même, Timbuktu et « The Future's So Bright, I Gotta Wear Shades ». C'est une chanson qui ouvre leur album « Greetings from Timbuktu », publié en 86 sur IRS Records. C'est un duo états-unien formé en 84 par Pat McDonald et Barbara Kay McDonald. Puis ben, The Future's So Bright raconte avec ironie l'optimisme technologique et économique des années 80. Mais bien sûr, derrière cet optimisme se cache une lecture beaucoup plus sombre, puisque la chanson fait référence à la menace nucléaire et à la course aux armements. On poursuit avec Indochine et les Tsars, un extrait de leur cinquième long jeu, 7000 danses, publié en 87 sur étiquette Ariola. Donc, ce quatuor français mené par Nicolas Sirkis, qui nous propose ici une chanson qui dresse un portrait très sombre du pouvoir et des dictateurs. Puis ben, sans mentionner directement la guerre froide, la pièce parcourt quand même l'histoire à la recherche des mêmes mécanismes de domination et de violence. Et ce sera suivi de Pop Will Eat Itself avec DEFCON 1. Donc c'est une pièce qu'on trouve sur leur deuxième micro-sillon. This is the day, this is the hour, this is this. Donc sorti en 89 sur RCA. De ce quatuor originaire du UK qui mélange rock alternatif, punk, hip-hop, échantillonnage et musique électro. Puis DEFCON 1 fait bien sûr référence au niveau d'alerte maximale de l'armée américaine dans une situation où la guerre est imminente, mais Pop Will Eat Itself traite le sujet avec une bonne dose d'ironie et de cynisme. Alors que la catastrophe nucléaire approche, ben les gens semblent davantage préoccupés par leurs Big Mac et leurs frites. Tout ça donne faim. Allons donc se rassasier avec de la bonne musique, puisque vous êtes sur Sprenat et Spandex.

0: cette chanson, Colin. Ce qu'on vient d'entendre, c'est une chanson tirée d'un de mes films préférés. Oui, oui, oui, je m'assume. Je la regarde peut-être une fois par année encore. Vraiment, j'aime tellement ce film. Donc, c'est Survivor avec Burning Heart. Une chanson tirée de la trame sonore du film Rocky IV en 85. Et donc, ce Survivor, ce quintet de Chicago, connu pour être le groupe préféré de Sylvester Stallone. Puis ben, pour notre spéciale guerre froide, on peut pas être plus dans le sujet, puisque le film raconte le duel entre Rocky Balboa et Ivan Drago, qui représente symboliquement l'affrontement entre les États-Unis et l'Union soviétique. Et on va poursuivre avec un autre segment spécial, trop jeune pour être nostalgique. Et ce sera Same State qui nous reprenne I Melt With You. Donc, c'est un extrait de leur, du EP compilation The Covers EP. Donc, sorti en 2012 sur étiquette Rethink. Puis, bien sûr, c'est une reprise du groupe anglais Modern English qui nous l'avait offerte en 82. Puis Same State, c'est un band états-unien de rock alternatif chrétien, oui, oui. Et la chanson est inspirée par la peur d'une guerre nucléaire. L'idée du melt, donc fondre, est à prendre presque littéralement. Deux amoureux sont réunis dans leurs derniers instants alors que le monde est en train de disparaître. Et ce sera suivi de Orchestral Maneuvers in the Dark et Enola Gay, une autre grosse toune, donc pièce qui ouvre leur second micro-sillon Organization, publié sur Dindisc en 80. Sur CBL ou sur CKIA, la guerre, c'est pas une raison pour se faire mal.
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d'amorcer notre dernier droit pour cette émission avec Ralph, Macha et Irradié. Donc, c'était ça, la face A du micro-album Wedgie, sorti en 81 sur DG Records. Mais on trouve également ce titre sur la première édition de la compilation Nommé Noma, donc celle qui était sortie en 2020. Puis ben, c'est un projet montréalais de l'auteur, compositeur, interprète François Roy qui nous offre ici une chanson qui parle évidemment des conséquences d'une exposition, aux radiations. Mais la chanson baigne surtout dans une atmosphère sombre et post-apocalyptique. J'adore cette toune. Donc, on va poursuivre avec Snowy Red et Hiroshima War Dance. Donc, une chanson tirée du long jeu The Right to Die, publiée en 82 sur étiquette Dirty Dance. C'est un projet de l'auteur, compositeur, interprète belge Marcel Thiel, aussi connu en tant que Mikey Mike. Donc, cette pièce évoque la bombe nucléaire sur Hiroshima, mais en y fusionnant le mot Europe, donc Hiroshima, hein, pour bien illustrer la crainte de la France de recevoir une bombe nucléaire sur la tronche. Voilà. On rit, mais c'est sûr que c'était pas si drôle que ça à l'époque. Bref, mais aujourd'hui, on est quand même dans la musique et on n'est plus dans la guerre froide, donc c'est bien. On est dans autre chose, mais bon, on parlera pas de ça. Bref, ce sera suivi de The Products avec Power Plant, donc un 45 tours sorti en 80 sur Method Records. C'est un duo australien qui ne nous a offert que ce single. Pas besoin d'abri anti-nucléaire pour l'instant. 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

0: C'est bientôt la fin de cette émission spéciale. J'espère que vous appréciez donc ce thème de la guerre froide. N'oubliez pas que vous pouvez toujours écouter ou réécouter en balado. Je vous invite à visiter spraynet-spandex.com pour trouver tous les liens. Puis bien sûr, il y aura également la liste des chansons jouées qui sera publiée demain sur Facebook, Instagram et SoundCloud. Donc, suivez-moi sur les réseaux. Et on va se laisser avec trois dernières excellentes pièces. D'abord, Man Without Hats et Pop Goes the World, la chanson-titre de leur long jeu, donc sorti en 87 sur Mercury Records, groupe montréalais qui a dédié cet album à la paix, donc la paix dans le monde. Ce sera suivi de Yves Simon et USA USSR, donc la face B d'un 45 tours sorti en 83 sur étiquette RCA Victor. Donc un auteur-compositeur-interprète français qui lui aussi nous parle de cette tension entre les États-Unis et l'URSS. Et on va tellement, mais tellement se faire plaisir en concluant avec Jean Leloup et 1990, hein? Pourquoi pas? Donc, c'est un single qu'il a sorti sur Audiogramme en 91. Puis, ben, c'est une chanson de notre Jean Leloup qui parle de la guerre, puis ça me tentait trop de vous la faire entendre. Donc, on va conclure avec cette super chanson. Si vous écoutez en direct, ben restez là puisque c'est le retour de Libraire de Force. Donc, après quelques semaines en vacances, ils sont de retour en direct. Et la semaine prochaine, j'aurai pour vous une émission avec pas de thématique, mais avec tout plein de bonne musique. Et d'ici là, ben c'est Isabelle. Je vous souhaite une excellente semaine et surtout, n'oubliez pas d'être cool. À plus!
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1: Bonjour, ici Julianne Perrault. Voici votre bulletin du mardi 18 août 2026. Dans une communication envoyée plus tôt hier matin, le Centre des services scolaires de la capitale annonce que 345 élèves et 45 membres du personnel de l'école primaire Saint-Fidèle dans le quartier Limoilou seront relocalisés. À quelques semaines de la rentrée,

préscolaire, les classes se sont déplacées au centre Saint-Fidèle en raison de fissures importantes décelées dans le bâtiment. Au cours des derniers jours, des inspections réalisées dans le cadre de travaux de maçonnerie ont révélé la présence de fissures touchant des poutres et des colonnes du bâtiment. C'est ce qu'a précisé l'organisation par voie de communiqué. Pour le texte complet, consultez le ckiafm.org dans la section « Actualités ». La Ville de Québec avertit les citoyens que des travaux de pavage seront réalisés du 21 au 24 août sur la côte de la Montagne dans le Vieux-Québec. Cette intervention est réalisée afin d'assurer les conditions sécuritaires et optimales pour la tenue du Grand Prix cycliste de Québec qui se tiendra le 11 septembre prochain. Pendant les travaux, les commerces demeurent accessibles, mais la circulation automobile sera interdite. La circulation piétonne est maintenue en tout temps. Un rassemblement de solidarité est prévu ce mercredi midi devant la résidence le long des berges. Les organisateurs souhaitent soutenir la centaine de locataires touchés par la fermeture imminente de cette résidence pour personnes aînées. Certains y vivent depuis plus de 10 ans. Depuis l'annonce de la fermeture en avril dernier, des locataires disent avoir été incités à quitter leur logement et avoir eu de la difficulté à obtenir de l'information sur leurs droits. Le rassemblement vise notamment à demander une intervention de la Ville de Québec. La rencontre a lieu à midi au 732 Première Avenue, où plusieurs intervenants de la table citoyenne Littoral Est prendront la parole. Une soirée cinéma en plein air vous attend demain au parc de la Pointe-aux-Lièvres. Dès 18h30, profitez gratuitement de jeux extérieurs, d'un pique-nique et de la visite de Topo, la mascotte de Radio-Canada. Puis à 20h15, place à un grand classique québécois dans une galaxie près de chez vous. On vous invite à apporter vos chaises, couvertures, votre pique-nique. Une offre alimentaire sera disponible sur place. L'activité est gratuite et en cas de pluie, elle pourrait être remise. Et finalement, la journaliste Stéphanie Martin fait le saut en politique. Après plus d'une décennie au Journal Le Québec, où elle couvrait notamment les affaires municipales, elle sera candidate du Parti québécois dans Vanier-les-Rivières aux prochaines élections provinciales. Elle affirme vouloir défendre les intérêts de la capitale nationale, notamment face aux enjeux sociaux comme celui de l'itinérance. C'est ce qui complète cette édition. Au nom de toute l'équipe, bonne journée à l'antenne de CKIA 88.3 FM et CKIA FM.org.

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2: Bonjour, ici Julie-Yann Perrault. Voici votre bulletin du mardi 18 août 2026. Dans une communication envoyée plus tôt hier matin, le Centre de services scolaires de la capitale annonce que 345 élèves et 45 membres du personnel de l'école primaire Saint-Fidèle dans le quartier Limoilou seront relocalisés. À quelques semaines de la rentrée scolaire, les classes se sont déplacées au Centre Saint-Fidèle en raison de fissures importantes décelées dans le bâtiment. Au cours des derniers jours, des inspections réalisées dans le cadre de travaux de maçonnerie ont révélé la présence de fissures touchant des poutres et des colonnes du bâtiment. C'est ce qu'a précisé l'organisation par voie de communiqué. Pour le texte complet, consultez le ckiafm.org dans la section Actualité. La Ville de Québec avertit les citoyens que des travaux de pavage seront réalisés du 21 au 24 août sur la côte de la Montagne dans le Vieux-Québec. Cette intervention est réalisée afin d'assurer les conditions sécuritaires et optimales pour la tenue du Grand Prix cycliste de Québec qui se tiendra le 11 septembre prochain. Pendant les travaux, les commerces demeurent accessibles, mais la circulation automobile sera interdite. La circulation piétonne est maintenue en tout temps. Un rassemblement de solidarité est prévu ce mercredi midi devant la résidence le long des berges. Les organisateurs souhaitent soutenir la centaine de locataires touchés par la fermeture imminente de cette résidence pour personnes aînées. Certains y vivent depuis plus de 10 ans. Depuis l'annonce de la fermeture en avril dernier, des locataires disent avoir été incités à quitter leur logement et avoir eu de la difficulté à obtenir de l'information sur leurs droits. Le rassemblement vise notamment à demander une intervention de la Ville de Québec. La rencontre a lieu à midi au 732 Première Avenue, où plusieurs intervenants de la table citoyenne Littoral Est prendront la parole. Une soirée cinéma en plein air vous attend demain au parc de la Pointe-aux-Lièvres. Dès 18h30, profitez gratuitement de jeux extérieurs, d'un pique-nique et de la visite de Topo, la mascotte de Radio-Canada. Puis à 20h15, place à un grand classique québécois dans une galaxie près de chez vous. On vous invite à apporter vos chaises, couverture, votre pique-nique. Une offre alimentaire sera disponible sur place. L'activité est gratuite et en cas de pluie, elle pourrait être remise. Et finalement, la journaliste Stéphanie Martin fait le saut en politique. Après plus d'une décennie au Journal Le Québec, où elle couvrait notamment les affaires municipales, elle sera candidate du Parti québécois dans Vanier-les-Rivières aux prochaines élections provinciales. Elle affirme vouloir défendre les intérêts de la capitale nationale, notamment face aux enjeux sociaux comme celui de l'itinérance. C'est ce qui complète cette édition. Au nom de toute l'équipe, bonne journée à l'antenne de CKIA 88.3 FM et CKIAFM.org.

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0: Éric Lapointe.
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1: Bonjour, ici Julianne Perrault. Voici votre bulletin du mardi 18 août 2026. Dans une communication envoyée plus tôt hier matin, le Centre des services scolaires de la capitale annonce que 345 élèves et 45 membres du personnel de l'école primaire Saint-Fidèle dans le quartier Limoilou seront relocalisés. À quelques semaines de la rentrée scolaire, les classes sont déplacées au Centre Saint-Fidèle en raison de fissures importantes décelées dans le bâtiment. Au cours des derniers jours, des inspections réalisées dans le cadre de travaux de maçonnerie ont révélé la présence de fissures touchant des poutres et des colonnes du bâtiment, c'est ce qu'a précisé l'organisation par voie de communiqué. Pour le texte complet, consultez le ckiafm.org dans la section « Actualités ». La Ville de Québec avertit les citoyens que des travaux de pavage seront réalisés du 21 au 24 août sur la côte de la Montagne dans le Vieux-Québec. Cette intervention est réalisée afin d'assurer les conditions sécuritaires et optimales pour la tenue du Grand Prix cycliste de Québec qui se tiendra le 11 septembre prochain. Pendant les travaux, les commerces demeurent accessibles, mais la circulation automobile sera interdite. La circulation piétonne est maintenue en tout temps. Un rassemblement de solidarité est prévu ce mercredi midi devant la résidence Le Long des Berges. Les organisateurs souhaitent soutenir la centaine de locataires touchés par la fermeture imminente de cette résidence pour personnes aînées. Certains y vivent depuis plus de 10 ans. Depuis l'annonce de la fermeture en avril dernier, des locataires disent avoir été incités à quitter leur logement et avoir eu de la difficulté à obtenir de l'information sur leurs droits. Le rassemblement vise notamment à demander une intervention de la Ville de Québec. La rencontre a lieu à midi au 732 Première Avenue, où plusieurs intervenants de la table citoyenne Littoral Est prendront la parole. Une soirée cinéma en plein air vous attend demain au parc de la Pointe-aux-Lièvres. Dès 18h30, profitez gratuitement de jeux extérieurs, d'un pique-nique et de la visite de Topo, la mascotte de Radio-Canada. Puis à 20h15, place à un grand classique québécois dans une galaxie près de chez vous. On vous invite à apporter vos chaises, couvertures, votre pique-nique. Une offre alimentaire sera disponible sur place. L'activité est gratuite et en cas de

0: pluie, elles pourraient être remises. Et finalement, la journaliste Stéphanie Martin fait le saut en politique. Après plus d'une décennie au Journal Le Québec, où elle couvrait notamment les affaires municipales, elle sera candidate du Parti québécois dans Vanier-les-Rivières aux prochaines élections provinciales. Elle affirme vouloir défendre les intérêts de la capitale nationale, notamment face aux enjeux sociaux comme celui de l'itinérance. C'est ce qui complète cette édition. Au nom de toute l'équipe, bonne journée à l'antenne de CKIA 88.3 FM et CKIAFM.org.
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3: Bonjour, ici Juliane Perrault. Voici votre bulletin du mardi 18 août 2026. Dans une communication envoyée plus tôt hier matin, le Centre des services scolaires de la capitale annonce que 345 élèves et 45 membres du personnel de l'école primaire Saint-Fidèle dans le quartier Limoilou seront relocalisés. À quelques semaines de la rentrée scolaire, les classes sont déplacées au Centre Saint-Fidèle en raison de fissures importantes décelées dans le bâtiment. Au cours des derniers jours, des inspections réalisées dans le cadre de travaux de maçonnerie ont révélé la présence de fissures touchant des poutres et des colonnes du bâtiment. C'est ce qu'a précisé l'organisation par voie de communiqué. Pour le texte complet, consultez le ckiafm.org dans la section « Actualité ». La Ville de Québec avertit les citoyens que des travaux de pavage seront réalisés du 21 au 24 août sur la côte de la Montagne.

les citoyennes littorales Est prendront la parole. Une soirée cinéma en plein air vous attend demain au parc de la Pointe-aux-Lièvres. Dès 18h30, profitez gratuitement de jeux extérieurs, d'un pique-nique et de la visite de Topo Lamasca de Radio-Canada. Puis à 20h15, place à un grand classique québécois dans une galaxie près de chez vous. On vous invite à apporter vos chaises, couvertures, votre pique-nique. Une offre alimentaire sera disponible sur place. L'activité est gratuite et en cas de pluie, elle pourrait être remise. Et finalement, la journaliste Stéphanie Martin fait le saut en politique. Après plus d'une décennie au Journal Le Québec, où elle couvrait notamment les affaires municipales, elle sera candidate du Parti québécois dans Vanier-les-Rivières aux prochaines élections provinciales. Elle affirme vouloir défendre les intérêts de la capitale nationale, notamment face aux enjeux sociaux comme celui de l'itinérance. C'est ce qui complète cette édition. Au nom de toute l'équipe, bonne journée à l'antenne de CKIA 88.3 FM et CKIA FM.org.

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1: Bonjour, ici Julianne Perrault. Voici votre bulletin du mardi 18 août 2026. Dans une communication envoyée plus tôt hier matin, le Centre de services scolaires de la capitale annonce que 345 élèves et 45 membres du personnel de l'école primaire Saint-Fidèle dans le quartier Limoilou seront relocalisés. À quelques semaines de la rentrée scolaire, les classes sont déplacées au Centre Saint-Fidèle en raison de fissures importantes décelées dans le bâtiment. Au cours des derniers jours, des inspections réalisées dans le cadre de travaux de maçonnerie ont révélé la présence de fissures touchant des poutres et des colonnes du bâtiment, c'est ce qu'a précisé l'organisation par voie de communiqué. Pour le texte complet, consultez le ckiafm.org dans la section Actualité. La Ville de Québec avertit les citoyens que des travaux de pavage seront réalisés du 21 au 24 août sur la côte de la Montagne dans le Vieux-Québec. Cette intervention est réalisée afin d'assurer les conditions sécuritaires et optimales pour la tenue du Grand Prix cycliste de Québec qui se tiendra le 11 septembre prochain. Pendant les travaux, les commerces demeurent accessibles, mais la circulation automobile sera interdite. La circulation piétonne est maintenue en tout temps. Un rassemblement de solidarité est prévu ce mercredi midi devant la résidence Le Long des Berges. Les organisateurs souhaitent soutenir la centaine de locataires touchés par la fermeture imminente de cette résidence pour personnes aînées. Certains y vivent depuis plus de 10 ans. Depuis l'annonce de la fermeture en avril dernier, des locataires disent avoir été incités à quitter leur logement et avoir eu de la difficulté à obtenir de l'information sur leurs droits. Le rassemblement vise notamment à demander une intervention de la Ville de Québec. La rencontre a lieu à midi au 732 Première Avenue, où plusieurs intervenants de la table citoyenne Littoral Est prendront la parole. Une soirée cinéma en plein air vous attend demain au parc de la Pointe-aux-Lièvre. Dès 18h30, profitez gratuitement de jeux extérieurs, d'un pique-nique et de la visite de Topo, la mascotte de Radio-Canada. Puis à 20h15, place à un grand classique québécois dans une galaxie près de chez vous. On vous invite à apporter vos chaises, couvertures, votre pique-nique. Une offre alimentaire sera disponible sur place. L'activité est gratuite et en cas de pluie, elle pourrait être remise. Et finalement, la journaliste Stéphanie Martin fait le saut en politique. Après plus d'une décennie au Journal Le Québec, où elle couvrait notamment les affaires municipales, elle sera candidate du Parti québécois dans Vanier-les-Rivières aux prochaines élections provinciales. Elle affirme vouloir défendre les intérêts de la capitale nationale, notamment face aux enjeux sociaux comme celui de l'itinérance. C'est ce qui complète cette édition. Au nom de toute l'équipe, bonne journée à l'antenne de CKIA 88.3 FM et CKIAFM.org.

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6: Bonjour, ici Julianne Perrault. Voici votre bulletin du mardi 18 août 2026. Dans une communication envoyée plus tôt hier matin, le Centre de services scolaires de la capitale annonce que 345 élèves et 45 membres du personnel de l'école primaire Saint-Fidèle dans le quartier Limoilou seront relocalisés. À quelques semaines de la rentrée scolaire, les classes sont déplacées au Centre Saint-Fidèle en raison de fissures importantes décelées dans le bâtiment. Au cours des derniers jours, des inspections réalisées dans le cadre de travaux de maçonnerie ont révélé la présence de fissures touchant des poutres et des colonnes du bâtiment. C'est ce qu'a précisé l'organisation par voie de communiqué. Pour le texte complet, consultez le ckiafm.org dans la section « Actualités ». La Ville de Québec avertit les citoyens que des travaux de pavage seront réalisés du 21 au 24 août sur la côte de la Montagne dans le Vieux-Québec. Cette intervention est réalisée afin d'assurer les conditions sécuritaires et optimales pour la tenue du Grand Prix cycliste de Québec qui se tiendra le 11 septembre prochain. Pendant les travaux, les commerces demeurent accessibles, mais la circulation automobile sera interdite. La circulation piétonne est maintenue en tout temps. Un rassemblement de solidarité est prévu ce mercredi midi devant la résidence le long des berges. Les organisateurs souhaitent soutenir la centaine de locataires touchés par la fermeture imminente de cette résidence pour personnes aînées. Certains y vivent depuis plus de 10 ans. Depuis l'annonce de la fermeture en avril dernier, des locataires disent avoir été incités à quitter leur logement et avoir eu de la difficulté à obtenir de l'information sur leurs droits. Le rassemblement vise notamment à demander une intervention de la Ville de Québec. La rencontre a lieu à midi au 732 Première Avenue, où plusieurs intervenants de la table citoyenne Littoral Est prendront la parole. Une soirée cinéma en plein air vous attend demain au parc de la Pointe-aux-Lièvres. Dès 18h30, profitez gratuitement de jeux extérieurs, d'un pique-nique et de la visite de Topo, la mascotte de Radio-Canada. Puis à 20h15, place à un grand classique québécois dans une galaxie près de chez vous. On vous invite à apporter vos chaises, couvertures, votre pique-nique. Une offre alimentaire sera disponible sur place. L'activité est gratuite et en cas de pluie, elle pourrait être remise. Et finalement, la journaliste Stéphanie Martin fait le saut en politique. Après plus d'une décennie au Journal Le Québec, où elle couvrait notamment les affaires municipales, elle sera candidate du Parti québécois dans Vanier-les-Rivières aux prochaines élections provinciales. Elle affirme vouloir défendre

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toujours réel plaisir comme ni mlan koy waxé toujours mam jara cham ñu ngi lay nuyu di la ziar ya ñuy déglu depuis Montréal donc di nuyu wa Montréal yi nga xamanteni ñoo ñi bayyi xel sur CKIA FM 88.3 donc on continue tranquillement pas vite d'une yakamti on est là jusqu'à 20h pour vous faire plaisir.

0: Davido à l'instant sur CKIA FM 88.3. On continue en beauté avec Diamond Platinum. Donc, retenez le 17 octobre, Festival des couleurs sur la côte de Beaupré. Sainte-Anne-de-Beaupré, Château-Richer, ce coin-là. Donc, préparez-vous. Le festival cette année, c'est le 17 octobre avec Sana puis les productions québégalais.
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Pour avoir plus d'informations concernant le Festival des couleurs, donc faut se brancher sur CKIA FM 88.3, puis suivre DJ Baba tous les mardis de 18h à 20h. Donc, je vous reviens avec la programmation du festival le 17 octobre sur la côte de Beaupré, Sainte-Anne-de-Beaupré, donc plus particulièrement. Donc, Johnny qui s'en vient après Raymond. Donc, Johnny, bye. Est-ce que tu as le nom Johnny? Ah, Mamdiar. Bye, moi, Johnny. Hein? On y va. Johnny avec

Banlieusard, doucement, doucement. Donc, Mandinko, c'est pour vous, Banlieusard, groupe mythique de la Guinée. Donc, on enchaîne avec Diamond Platinum, Yatapita. On y va.

jeune dame nous raconte Djeli Kababintou. C'est toujours un réel plaisir, comme je vous le dis, tous les mardis 18h-20h sur CKIA FM, Soleil d'Afrique. Après Soleil d'Afrique, Raskiko, Reggae by Vision, donc bougez surtout pour rester branché, CKIA FM. On continue avec Djeli Kababintou featuring Mia Gissé, unique. Nyanen Nyonyom, elles sont uniques. Donc, bye l'intérêt.

après Unique, c'est Sidiki Diabaté qu'on écoute tout de suite, ben, qu'on vient d'écouter. Donc là, on s'en va écouter Tarbambay Situ. Après ça, nous allons prendre une petite pause. On vous revient pour notre deuxième heure de Soleil d'Afrique, CKIA FM 88.3, DJ Balan.

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1: Vous êtes sur Soleil d'Afrique. Notre deuxième heure de découverte musicale commence tout de suite avec Aboubakri Samb, donc sur CKIA FM 88.3.

musique spirituelle lu am solo donc gem Mustapha de Talakan donc après ça Jaman Express featuring Armada donc ni les demi tous les mardis 18h 20h sur CKIA FM 88.3 DJ Baba Soleil d'Afrique.

Ce fut un réel plaisir, comme tous les mardis, d'être avec vous pour vous faire découvrir de la musique de l'Afrique de l'Ouest. C'était DJ Baba sur Soleil d'Afrique. C'est terminé pour cette semaine. On vous revient la semaine prochaine, Inch'Allah. Mais d'ici là, enjoy à fond, la vie est belle. Bougez surtout pas. Reggae, Vibration avec Ras Kiko. Tout de suite, après Soleil d'Afrique.

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